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Il est 20h ici à Paris, 1h de moins à Londres. Bonsoir à tous, vous êtes toujours sur France 24. Bienvenue à tous pour la suite de cette édition spéciale. C'est une page de l'histoire du Royaume-Uni, du Commonwealth et du monde qui se tourne ce soir. La reine Elisabeth II est morte à l'âge de 96 ans, dont 70 ans de règne. Et après un règne d'une longévité exceptionnelle, Hervé, c'est une page de l'histoire du Royaume-Uni qui se tourne ce soir.

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0: 7h en temps universel, 9h à Stockholm.
1: Clotilde Dumay.
0: Votre journal international, Julien Coquelroem.
2: Et à la une, Clotilde, un scrutin de tous les possibles en Suède, les élections législatives qui s'annoncent très serrées et qui pourraient aboutir à une bascule historique dans le pays, l'entrée au gouvernement de ministres d'extrême droite en cas de victoire de la coalition du Premier ministre sortant. On appelle dans un instant notre correspondante à Stockholm où les bureaux de vote ont ouvert il y a une heure. À la une également, l'inquiétude pour les civils au Yémen où plus de 70 000 personnes ont fui les combats ces deux dernières semaines. La situation au Moyen-Orient évoquée au sommet des BRICS avec une déclaration commune à minima après de longues négociations. Et puis 40 000 spectateurs aux étoiles plein les yeux hier à Paris. Le retour de Céline Dion sur scène après 6 ans d'absence.
0: Une longue journée à attendre encore avant le verdict des urnes en Suède.
2: L'ouverture des bureaux de vote il y a une heure pour les élections municipales, régionales, mais surtout législatives. Et le pays peut être à un tournant. Alors qu'il y a encore quelques semaines, les sondages parlaient presque d'une victoire de la gauche. L'écart s'est considérablement réduit depuis. Et derrière la possible victoire du gouvernement sortant de droite ce soir, c'est l'ombre de l'extrême droite qui plane sur ces élections. Bonjour Ottilia Ferret.
3: Bonjour.
2: On vous retrouve en direct de Stockholm au matin d'un scrutin à l'issue très incertaine.
3: En effet, les derniers sondages montrent une élection extrêmement serrée. 3 points à peine séparent les deux blocs. Les derniers débats télévisés ont été particulièrement houleux. Le Premier ministre conservateur parle d'une véritable course, tandis que Magdalena Andersson appelle à choisir entre un gouvernement social-démocrate de son parti donc et une droite dominée par les démocrates de Suède. Car c'est ça l'enjeu principal de ces élections. Les Suédois décideront si l'extrême droite aujourd'hui entre pour la première fois au cœur du pouvoir. Après 4 ans de soutien au gouvernement de droite sans y participer, les démocrates de Suède, un parti, on le rappelle quand même aux racines liées aux mouvances néo-nazies, veulent cette fois entrer officiellement au gouvernement, avec notamment des postes ministériels, chose que la droite traditionnelle leur a déjà garantie en cas de victoire. Dans les rues de Stockholm, les files s'allongent devant les bureaux de vote, même si plus de 3,5 millions de Suédois sur 8 millions d'électeurs ont déjà voté par anticipation. C'est davantage qu'en 2022. Donc on sent bien qu'il y a de l'enjeu, mais aussi de la confusion. Hier encore, environ un électeur sur 10 se disait indécis. Donc rien, absolument rien n'est joué et les Suédois s'attendent vraiment à tout ce soir au moment des résultats.
2: Ottilia Ferret à Stockholm pour RFI. Merci beaucoup. On suit avec vous cette journée d'élection en Suède. On en saura un peu plus après la fermeture des bureaux de vote ce soir à 18h, temps universel.
0: Dans l'actualité également, une nouvelle frappe annoncée par les rebelles houthis en Arabie Saoudite cette nuit.
2: Le groupe armé allié de Téhéran dit avoir visé une base militaire du royaume principal soutien des forces gouvernementales yéménites. Elles ont elles-mêmes répondu hier à la prise de contrôle par les houthis de la côte bordant la mer Rouge et du détroit de Bab el-Mandeb en bombardant la région. Des médias houthis font aussi état de frappes saoudiennes sur l'aéroport de Moha, ville stratégique, tombée elle aussi aux mains des rebelles il y a quelques jours. L'escalade continue donc au Yémen alors qu'elle a déjà jeté sur les routes des dizaines de milliers de civils. Plus de 70 000 personnes ont tenté de fuir les combats depuis le début du mois de septembre selon l'Organisation internationale pour les migrations, l'agence de l'ONU qui s'inquiète de voir la situation se dégrader rapidement à Blajounaïdi.
4: Face à l'avancée des Houthis, des milliers de familles ont pris la route, beaucoup en direction du sud et d'Aden. Dans la capitale du gouvernement internationalement reconnu se trouve Abdou Sator Sof. Pour le directeur pays de l'OIM, l'agence de la migration des Nations Unies, la situation n'est pas encore hors de contrôle, mais il faut éviter le pire.
5: Bien sûr, comme toute agence humanitaire le ferait dans ce cas-là, nous appelons les parties à la retenue et nous assurons un passage sûr aux civils afin que l'aide puisse arriver jusqu'à ceux qui en ont besoin.
4: Cette énième crise au Yémen ne devrait pas faire oublier une réalité qui précédait de loin cette dernière éruption, souligne le chef de mission.
5: Vous savez que le Yémen traverse une crise prolongée. C'est le pays qui a sur son sol la plus grande population de déplacés au monde, 4 500 000 personnes. Leurs besoins humanitaires sont importants, mais le financement, lui, est insuffisant. Le plan de réponse de l'OIM pour 2026 n'a même pas réuni 20% de la somme nécessaire à son financement. Maintenant, face à cette escalade, je ne peux qu'appeler les donateurs et les États membres à augmenter leurs contributions aux organisations présentes sur le terrain afin de venir en aide aux populations.
6: service Liban.
4: Aden, au fil des ans, est devenu le point de chute des déplacés internes, mais aussi celui de nombreux migrants qui ont emprunté la dangereuse route partant de la Corne de l'Afrique.
2: Et les civils contraints à l'exode qui franchissent aussi pour certains les frontières du Yémen dans le sens inverse, en direction justement de la Corne de l'Afrique. Les autorités de Djibouti ont affirmé hier que quelques 1400 personnes avaient fui le pays en direction de leur territoire en seulement 24 heures après la prise de contrôle du détroit de Bab el-Mandeb par les Houthis. De l'autre côté de la péninsule, de nouveau rapporté ces dernières heures dans le détroit d'Ormuz, l'Iran a fait état hier soir d'explosions entendues sur l'île de Keshm et affirme ce matin que l'un de ses navires commerciaux a été frappé dans la nuit. Le gouverneur de la ville de Keshm évoque un bilan d'un mort et trois blessés, alors qu'une réunion consacrée au détroit est prévue demain à Oman entre l'Iran et les pays du Golfe.
0: Oui, la situation au Moyen-Orient, elle s'est aussi invitée au sommet des BRICS.
2: Plusieurs membres de l'Alliance des pays émergents sont parties prenantes au conflit. L'Iran, bien sûr, mais aussi les Émirats Arabes Unis, la Chine et la Russie, membres des BRICS, sont aussi deux partenaires clés pour Téhéran. Et la déclaration commune des dirigeants sur le sujet est restée minimaliste hier, Nicolas Rocca, signe du grand écart entre les membres de l'organisation sur le sujet.
7: Des négociations jusqu'à 4 heures du matin. Voilà comment la presse indienne proche du pouvoir souligne les efforts diplomatiques du pays afin de préserver une unité au moins de façade sur un sujet impossible à éviter, la guerre au Moyen-Orient. Inquiétude, appel à la retenue maximale, une position commune floue, sans nommer directement de pays, ni condamner les attaques unilatérales, comme cela avait été un moment évoqué ici. En 2025, les BRICS avaient explicitement condamné les frappes militaires américano-israéliennes contre l'Iran. Cette fois, il a fallu trouver des mots acceptables pour les Émirats Arabes Unis, qui ont suspendu leurs échanges vers Téhéran en août, après avoir été ciblés durant des mois par des milliers de frappes de missiles et de drones iraniens. Une discussion a tout de même eu lieu entre le prince héritier d'Abu Dhabi et le président iranien Massoud Pezeshkian. Pas de mention en revanche du conflit au Yémen où l'Iran soutient des Houthis et l'Arabie Saoudite, pays au statut très ambigu dans les BRICS, s'affrontent indirectement. En revanche, la poursuite du blocage et des bombardements israéliens sur Gaza, la colonisation de la Cisjordanie et l'occupation de Jérusalem-Est sont abordés dans plusieurs points tout en rappelant les grands principes du droit international, sans aucune mention en revanche du conflit en Ukraine. Nicolas Rocca, New Delhi, RFI.
2: Pas de mention en effet de l'Ukraine alors que Vladimir Poutine participait au sommet. Hier, les frappes russes sur des immeubles résidentiels et des infrastructures du pays ont fait au moins 9 morts et des dizaines de blessés. L'Ukraine qui se prépare malgré tout à une reprise des négociations au mois d'octobre. C'est ce qu'a déclaré hier le chef de cabinet de Volodymyr Zelensky. Le président ukrainien qui, de son côté, s'est dit prêt à rencontrer Vladimir Poutine à Miami lors du sommet du G20 en décembre prochain. Impossible, lui répond le Kremlin. Le porte-parole de la présidence russe propose à la place une rencontre à Moscou.
0: En Colombie, un plan du nouveau président d'extrême droite à peine dévoilé et déjà retoqué par la justice.
2: Abelardo de la Espriella, arrivé au pouvoir début août et qui plaide pour le retour des pulvérisations aériennes d'herbicides contre les cultures de drogue dans le pays. La mesure a failli se concrétiser en Amazonie en fin de semaine, mais c'était sans compter sur la décision d'un juge du sud du pays qui a donné raison à une ONG locale, inquiète des conséquences pour la santé des habitants et pour la biodiversité, Justine Fontaine.
8: Un revers judiciaire pour le président Abelardo de la Espriella. Jeudi, la police antidrogue annonçait reprendre la pulvérisation aérienne d'herbicides à titre expérimental contre les cultures de coca. Mais dès ce vendredi, un juge a suspendu ce plan dans toute la région du Putumayo, en Amazonie colombienne. C'est l'ONG locale Tiempo de Cambios qui avait présenté un recours au nom de la protection de l'environnement, car ce plan prévoyait d'utiliser un herbicide interdit en Europe, suspecté d'être cancérogène. Jonathan Meneses est le directeur de cette ONG.
9: C'est polluant et nocif. Ils ne prennent pas en compte les communautés locales. Pourquoi l'armée et la police antidrogue ne viennent pas plutôt arracher les plans avec les paysans?
8: La Colombie a longtemps aspergé par avion des champs de coca avec du glyphosate, un autre herbicide classé cancérogène probable par l'Organisation mondiale de la santé. Cette pratique a été interdite dans le pays à partir de 2015. Depuis vendredi, Jonathan Meneses dit recevoir des menaces en ligne à cause de son action en justice.
9: Depuis que la décision a été rendue publique, on m'a traité de terroriste, de narcotrafiquant et on a menacé de m'assassiner.
8: Il se dit inquiet aussi pour la sécurité des membres de son ONG.
2: Justine Fontaine et le gouvernement colombien de son côté peut encore faire appel de cette décision de justice.
0: Et puis Julien, c'était hier soir à Paris.
2: Le retour d'une voix légendaire et la liesse de 40 000 spectateurs.

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0: 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Il est 10h en temps universel, midi à Paris et Stockholm.
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0: Suédois, c'est l'un des enjeux des élections qui se tiennent aujourd'hui dans le pays. Environ 8 millions d'électeurs appelés aux urnes. Vladimir Poutine et Xi Jinping ont quitté ce matin le sommet des BRICS, un sommet où il a été question de la guerre au Moyen-Orient. Les dirigeants présents se sont mis d'accord sur une déclaration commune, mais dont la teneur reste assez floue, vous l'entendrez. Du sport enfin, avec la Coupe du Monde de basket féminine. La finale a lieu aujourd'hui à Berlin entre la France et les États-Unis, quadruple tenante du titre. Les électeurs appelés aux urnes en Suède pour des élections législatives, régionales et municipales. Il y a encore quelques semaines, on parlait presque d'une victoire de la gauche. Mais depuis, l'écart s'est considérablement réduit dans les sondages. Le scrutin oppose la chef de l'opposition de gauche, Magdalena Andersson, à l'actuel Premier ministre, Ulf Kristersson. Et derrière ce duel entre le gouvernement sortant et l'opposition, c'est surtout la place de l'extrême droite qui pourrait changer le visage du prochain gouvernement, Ottilia Ferré.
1: Les derniers sondages montrent en effet fait une élection extrêmement serrée. 3 points à peine séparent les deux blocs. Les derniers débats télévisés ont été particulièrement houleux. Le Premier ministre conservateur parle d'une véritable course, tandis que Magdalena Andersson appelle à choisir entre un gouvernement social-démocrate et une droite dominée par les démocrates de Suède. Car c'est ça l'enjeu principal de ces élections. Les Suédois décident ce dimanche si l'extrême droite entre pour la première fois au cœur du pouvoir. Après 4 ans de soutien au gouvernement de droite sans y participer, les démocrates de Suède, un parti aux racines liées aux mouvances néo-nazies, veulent cette fois entrer officiellement au gouvernement avec notamment des postes ministériels. Chose que la droite traditionnelle leur a déjà garantie en cas de victoire. Dans les rues de Stockholm, les files s'allongent devant les bureaux de vote, même si plus de 3,5 millions de Suédois ont déjà voté par anticipation, c'est davantage qu'en 2022. Donc on sent bien qu'il y a de l'enjeu, mais rien, absolument rien n'est joué d'avance. Ottilia Ferré, Stockholm, RFI.
0: En Irak, 3 postes frontières avec l'Iran vont rouvrir progressivement jusqu'à jeudi, annonce des autorités qui avaient décrété leur fermeture hier après une attaque contre un oléoduc saoudien lancé depuis le territoire irakien. En conséquence, Bagdad a limogé le commandant militaire de la province de Misan dans le sud du pays après avoir établi que les drones avaient été tirés depuis cette zone. Plus de 2000 personnes ont fui par bateau depuis jeudi soir le Yémen vers Djibouti. Le Yémen en proie à des combats entre forces gouvernementales et les Houthis, ces rebelles soutenus par l'Iran et qui contrôlent désormais tout le littoral yéménite le long de la mer Rouge, ont revendiqué ce matin une attaque contre une base militaire en Arabie Saoudite qui soutient les forces gouvernementales. Un navire iranien ciblé par une frappe dans le détroit d'Ormuz. Elle a fait un mort selon Téhéran qui ne précise pas à l'origine de cette frappe. Plusieurs explosions aussi rapportées cette nuit autour de l'île de Keshm située dans le détroit. Et cela à la veille d'une réunion entre l'Iran et les pays du Golfe consacrée à Ormuz demain lundi à Oman. La situation au Moyen-Orient qui s'est évidemment invitée au sommet des BRICS. Plusieurs membres de cette organisation entre économies émergentes sont parties prenantes au conflit. L'Iran bien sûr, mais aussi les Émirats Arabes Unis. Le sujet a été abordé et mentionné dans la déclaration commune entre dirigeants Nicolas Roca, mais tout cela reste très flou, signe du grand écart entre les membres de l'organisation sur le sujet.
2: Des négociations jusqu'à 4 heures du matin. Voilà comment la presse indienne proche du pouvoir souligne les efforts diplomatiques du pays afin de préserver une unité au moins de façade sur un sujet impossible à éviter, la guerre au Moyen-Orient. Inquiétude, appel à la retenue maximale, une position commune floue, sans nommer directement de pays, ni condamner les attaques unilatérales, comme cela avait été un moment évoqué ici. En 2025, les BRICS avaient explicitement condamné les frappes militaires américano-israéliennes contre l'Iran. Cette fois, il a fallu trouver des mots acceptables pour les Émirats Arabes Unis, qui ont suspendu leurs échanges vers Téhéran en août, après avoir été ciblés durant des mois par des milliers de frappes de missiles et de drones iraniens. Une discussion a tout de même eu lieu entre le prince héritier d'Abu Dhabi et le président iranien Massoud Pezeshkian. Pas de mention en revanche du conflit au Yémen où l'Iran soutient des Houthis et l'Arabie Saoudite, pays au statut très ambigu dans les BRICS, s'affrontent indirectement. En revanche, la poursuite du blocage et des bombardements israéliens sur Gaza, la colonisation de la Cisjordanie et l'occupation de Jérusalem-Est sont abordés dans plusieurs points tout en rappelant les grands principes du droit international, sans aucune mention en revanche du conflit en Ukraine. Nicolas Roca, New Delhi, RFI.
0: Au moins un mort et 102 personnes secourues après le naufrage d'un ferry indonésien. Il reliait les îles de Java et de Bornéo en pleine intempérie. Il transportait 243 personnes. Les opérations de sauvetage sont ralenties par des vagues atteignant presque 3 mètres de hauteur. Au Chili, les autorités annoncent l'arrestation de près de 300 personnes lors de manifestations en mémoire des victimes de la dictature. Ces manifestations organisées pour le 53e anniversaire du coup d'État du général Pinochet le 11 septembre 1973 ont été marqués par des affrontements entre manifestants et policiers. Pour la première première fois depuis le retour de la démocratie en 1990, le gouvernement n'a pas organisé de cérémonie officielle pour cette date anniversaire. Deuxième jour de la visite de Donald Trump en Irlande, la veille, le président américain s'est invité dans l'un des dossiers les plus sensibles de l'histoire irlandaise, celui de la réunification de l'Irlande du Nord avec la République d'Irlande. Elle serait formidable et même inévitable, selon le locataire de la Maison Blanche. Pourtant, il y a tout juste deux semaines, le Premier ministre britannique excluait tout référendum sur la question. L'intervention a rapidement fait réagir dans les rues de Dublin, où hier, des milliers de manifestants défilaient pour protester contre la venue du président américain. Clémence Pénard.
3: Je ne veux pas créer de problème, mais je vais vous le dire. J'adorerais voir une Irlande réunifiée. Ça finira par arriver. Ce serait formidable. Enfin, comment est-ce que ça pourrait être une mauvaise chose ?
1: Près de 30 ans après les troubles, guerre civile qui a fait plus de 3500 morts dans la région, pour Cora, cette déclaration de Donald Trump n'est qu'une nouvelle preuve de son ignorance.
4: À 12 ans, j'aurais adoré connaître une Irlande réunifiée. Mais aujourd'hui, je sais que c'est beaucoup plus compliqué et que la décision revient surtout aux Nord-Irlandais. Trump ne comprend pas l'histoire et il ne s'y intéresse pas. Nos responsables politiques ne prennent pas ce genre de déclaration au sérieux.
1: Risa, elle, a ri jaune en entendant le président américain.
5: Il faut qu'on ait cette conversation ici. Je ne pense pas que les gens de la République d'Irlande savent si c'est vraiment ce qu'ils veulent ou s'il n'est pas déjà trop tard. Mais Trump, lui, ne sait absolument pas de quoi il parle. Il est ici, alors il pense que c'est ce qu'il faut dire. Il méconnaît complètement le sujet. Enfin, il me dégoûte en tant qu'être humain. Il n'est même pas humain.
1: Donald Trump met donc son grain de sel dans un dossier sur lequel, jusqu'ici, les locataires de la Maison Blanche avaient toujours affiché une prudente neutralité. Clémence Pénard, Dublin, RFI.
0: Près de 230 personnes évacuées cette nuit de l'île de Brac en Croatie après un incendie qui a ravagé 3500 hectares de végétation et qui s'est rapproché des habitations. Le commandement national des sapeurs-pompiers croates indique que le feu qui s'est déclaré jeudi reste actif et précise qu'après une nuit extrêmement difficile, la situation s'est nettement améliorée ce matin. L'intelligence artificielle pourrait devenir dangereuse si elle n'était pas correctement gérée. L'avertissement lancé par Barack Obama, l'ancien président américain, exhorte les démocrates à définir des programmes politiques et de gouvernance pour faire face à ce problème. Hier, c'est le PDG d'Anthropic, à l'origine de l'IA Claude, qui a appelé au ralentissement du développement de l'intelligence artificielle. Dario Amodei redoute que dans les prochaines années, l'IA soit capable de prendre le contrôle de l'intégralité d'Internet. Un message auquel se sont rapidement ralliés Sam Altman de l'entreprise OpenAI et Elon Musk. Du sport avec l'équipe de France de basket féminine qui affronte aujourd'hui les États-Unis pour un titre de championne du monde. Une magnifique affiche et une grande première pour les Françaises jamais qualifiées à ce stade de la compétition. Elles ont même fait mieux que leurs homologues masculins qui n'ont jamais dépassé le dernier carré du mondial. Mais face aux Américaines, quadruple tenante du titre, la plus haute marche reste à gravir, Pauline Guillou.
6: C'est peut-être la revanche qu'elles attendaient. France-États-Unis en finale du mondial, un air de Paris 2024. Quand les Françaises avaient fait douter les incontestables reines de la discipline en finale des Jeux, qui les avaient finalement battues d'un petit point seulement. Des retrouvailles, mais surtout une montagne à gravir pour l'équipe de France qui s'avance donc en terres inconnues. Jamais qualifiée à ce stade de la compétition, elle retrouve les quadruples tenantes du titre, octuples championnes olympiques, et surtout une sélection qui ne connaît plus vraiment la défaite. C'est bien simple, la dernière fois que la Team USA a perdu en compétition planétaire. Gabi Williams, ailière française, n'avait que 10 ans, sa coéquipière Marine Johannes en avait 11, et la pivot Dominique Malonga n'était même pas née. Mais pas de complexe à avoir, visiblement, pour les joueuses de l'équipe de France, de plus en plus habituées au sommet, en sélection et en club. Avec 8 joueuses sur 12 qui évoluent en WNBA, le très relevé championnat américain, l'équipe de France a de quoi ajouter un peu de confiance à sa rage et à sa frustration des jeux. Bref, un cocktail qui promet quelques étincelles. Et quoi qu'il arrive, un résultat historique pour les Bleus qui se pareront soit d'or, soit d'argent, pour la première fois dans l'histoire du basket français.
0: Enfin, un duel entre Américains et Allemands aujourd'hui sur les courts de l'US Open. Alexander Zverev affronte Ben Shelton pour obtenir une victoire à ce tournoi du Grand Chelem. Début de la rencontre à 18h, temps universel. Hier, c'est Elena Rybakina qui a remporté la finale dames de cette US Open en détrônant la double lauréate Aryna Sabalenka. Très bonne suite des programmes à l'écoute de la Radio du Monde.
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Eh bien voilà, c'est reparti pour Soul Connection. Bienvenue à vous sur Principe Actif et sur HDR. Je suis très heureux de revenir à la radio après la pause estivale. J'espère que vous avez passé de bonnes vacances. Et donc c'est reparti pour Soul Connection. C'est la 32e rentrée de cette émission. Et oui, déjà. Et si on parle de Principe Actif, c'est la 18e saison qui aura lieu donc le mercredi, toujours hein, de 18h à 20h pour le direct. Et puis c'est rediffusé aussi à Rouen sur HDR le samedi soir de 22h à minuit. Alors Soul Connection, c'est 2h de soul, de disco, de funk, avec évidemment plein de classiques des années 60 et 70. Mais il y aura aussi, comme chaque émission, des découvertes, des nouveautés, des versions inédites et des remixes. On va démarrer tout de suite cette première émission de la saison avec Stevie Wonder, cet extrait de l'album Talking Book sorti en 72. Le titre s'appelle Tuesday Heartbreak et c'est pour démarrer en beauté cette émission Soul Connection. Bienvenue à vous, c'est parti pour 2 heures de soul, on va se régaler.

Eh bien voilà, nous avons bien démarré cette émission Soul Connection avec Stevie Wonder tout à l'heure. Il y a eu juste après Ohio Players avec Footstamps Y'all en 73 et puis à l'instant Sandra Wright, Rounded Woman en 1974. Allez, on va commencer avec la première nouveauté de cette émission. C'est un album qui est sorti pendant l'été, au mois d'août, celui des Womack Sisters. L'album s'appelle justement The Womack Sisters. On va écouter un extrait, c'est If You Want Me. C'est donc une nouveauté pour continuer Soul Connection, The Womack Sisters.

c'est Principe Actif et HDR que vous écoutez. L'émission s'appelle Soul Connection. Et là, on est enchaîné avec trois titres sortis cet été. C'était Ella Thompson tout à l'heure avec Promise to Keep. Ella Thompson, c'est une artiste qui vient de Melbourne en Australie. Et puis à l'instant, Jalen Ngonda avec un titre qui sent bon l'été, un petit peu reggae. All About Me, sorti cet été également. Et puis il y avait aussi The Womack Sisters, hein, encore avant, avec If You Want Me, extrait du dernier album et du premier d'ailleurs des Womack Sisters. On va poursuivre la programmation de Soul Connection avec un titre de 1974. C'est The Chairman of Board et le titre c'est Finders Keepers. Et c'est pour continuer cette émission Soul Connection. C'est parti.

On était dans les années 70 à l'instant avec Syl Johnson, We Did It, en 73 exactement. Juste avant, c'était Bobo Mr. Soul avec Hitchhike to Heartbreak Road en 1972. Et puis Anne Peebles, It's Your Thing, le classique des années 60. C'est sorti en 1969, cette version d'Anne Peebles. Et puis Chairman of Board aussi, il y a eu Jalen Ngonda, Ella Thompson, The Womack Sisters, Sandra Wright, Ohio Players et Stevie Wonder. Voilà le début de cette belle playlist de Soul Connection. Et bien sûr, si vous voulez avoir le détail de la playlist, hein, c'est comme d'habitude, vous allez sur le site de la radio, principeactif.net, vous cliquez sur le logo Soul Connection et vous avez accès aux playlists et aux podcasts des émissions. On va repartir en nouveauté avec un titre sorti cet été, c'était le 20 août exactement, ça vient de Manchester, c'est le groupe The 745s. L'album s'appelle Spin-Off et on va écouter le titre A New Day, cet extrait donc de cet album, c'est en nouveauté et c'est pour continuer Soul Connection.

Voilà, nouveauté encore sur Principe Actif et HDR dans Soul Connection. C'était Dina Lewis and the Soul Caravan, extrait d'un EP qui s'appelle Coming Around, sorti au mois de mai 2026. C'est un groupe qui vient de Belgique, de la ville de Liège, et on a écouté le titre Put on your best clothes. Juste avant, c'était DJ Snatch, un DJ grec que je passe assez souvent d'ailleurs dans Soul Connection. Cet extrait de son dernier EP sorti au printemps 2026 qui s'appelle Man in Athens, et on a écouté le titre No Good Woman, et puis The 745 tout à l'heure, également une nouveauté avec New Day. Voilà pour la programmation de Soul Connection. On va repartir avec un classique des années 70, c'est Alain Toussaint, Sweet Touch of Love. Ça date de 1970 tout pile, et c'est pour continuer Soul Connection.

On était encore dans les années 70 dans cette émission Soul Connection avec à l'instant Infinity Put Everything in Place, sorti en 79. Et puis il y a eu juste avant Brothers Gilmore, I Feel a Song en 77. On va conclure cette première heure d'émission avec une nouveauté, et c'est un groupe qui vient de Paris qui s'appelle Jéroboam. L'album s'appelle également Jéroboam, il est sorti au mois de juin. C'est sur le label parisien Favorite Recordings. C'est un mélange de soul, de funk. C'est très très sympa. Je vous propose d'écouter un extrait de cet album. Le titre que j'ai choisi, c'est Feeling Something. C'est donc Jéroboam en nouveauté, et c'est pour conclure donc cette première heure de Soul Connection.

Nouveauté encore sur Principe Actif et sur HDR. C'est vrai que je vous avais promis plein de nouveautés aujourd'hui à découvrir, des nouveautés qui sont sorties cet été. Bien, c'était le cas là à l'instant avec Grease, Found Your Love. Juste avant, c'était Aretha Franklin avec le titre What a Fool Believes, très funky, sorti en 1980. Et puis, pour avoir le détail de la playlist, je vous rappelle que vous pouvez avoir bien sûr tout ça sur le site de la radio, principeactif.net, en cliquant sur le logo Soul Connection. Alors, on va repartir avec une nouveauté encore. C'est un groupe que j'adore, qui vient de Melbourne, en Australie. C'est The Bamboos, avec la voix de Kylie Oldist. L'album va sortir en novembre. Il va s'appeler Sugar on Top. Et justement, il y a déjà le morceau Sugar on Top qui tourne. Et je vais vous le faire découvrir aujourd'hui dans Soul Connection. C'est donc The Bamboos pour continuer en mode nouveauté.

Voilà, moi c'est avec ce genre de morceau que j'adore venir tous les mercredis pour vous présenter Soul Connection, parce que voilà, il y a que sur Principe Actif qu'on peut entendre des purs bijoux comme ça. C'était The Monk avec Feel the Love. C'est une nouveauté, c'est un album qui vient de Calgary au Canada, qui s'appelle Reimagine, qui est sorti le 24 juillet dernier, et franchement c'est magnifique. Et là on a écouté le titre Feel the Love. Juste avant c'était The Bamboos en nouveauté encore avec Sugar on Top. Et là on va repartir avec Monica, Don't Take It Personal, un morceau de R&B des années 90 qui a été remixé tout récemment par un DJ new-yorkais qui s'appelle P-Soul. Il a remixé donc Monica, il a mis une petite touche de pit rock, on va reconnaître hein, peut-être si vous êtes amateur de hip-hop, le morceau Little Soul. C'est un petit mash-up hein, en fait, qu'on va écouter tout de suite. C'est pour continuer Soul Connection et on va se régaler.

Et ouais, ça fait partie des bons morceaux aussi, ça, qu'on a écouté dans cette émission Soul Connection aujourd'hui. Donny Hathaway avec Lil Ghetto Boy, version originale sortie en 1972. Et là, on a écouté le remix de DJ Epic, sorti en 2026. Et puis juste avant, Monica, remixée par P-Soul. C'était vraiment excellent aussi. Allez, on va maintenant ouvrir la petite série DJ. Hein, vous le savez, si vous êtes des fidèles de Soul Connection, dans la deuxième heure de l'émission, j'aime bien vous présenter des mixtapes réalisés par des DJ, des mixtapes soul, hein, bien évidemment. Et là, on va écouter Aon Seven. C'est un DJ rouennais que je passe assez souvent d'ailleurs dans l'émission. On va écouter un extrait d'une mixtape qui s'appelle Funk Time Continuum. Première partie aujourd'hui. Il y aura les autres parties la semaine prochaine. Donc c'est DJ Aon Seven pour commencer cette petite série mixtape.

Voilà, c'était une première partie, la première partie de Funk Time Continuum, la mixtape de DJ Aunt Seven qui date de 2006. Il y aura la suite, bien sûr, la semaine prochaine dans cette émission Soul Connection. Allez, on va enchaîner. Il nous reste un petit quart d'heure à passer dans cette émission Soul Connection. On va enchaîner avec un morceau bien funky qui date de 1983. C'est Diamond Thread avec Search Your Love. C'est pour continuer Soul Connection.

Voilà, gros standard des années 70 pour quasiment conclure cette émission Soul Connection. C'était le retour de Soul Connection après la pause estivale et ça fait bien plaisir hein, de retrouver ce genre de musique à la radio. Carole Williams, Love Is You en 1976 et puis il y a eu juste avant Diamond Reed, Third Your Love en 1983. Deux morceaux bien funky et je vous rappelle d'ailleurs, j'en profite pour vous rappeler que le samedi soir de 22h à 23h sur Principe Actif, je vous présente le mix du Dance Floor. C'est une heure de mix 100% funk. C'est tous les samedis, hein, 22h, 23h. Alors avant de se quitter, je vous rappelle quelques rendez-vous en ce qui me concerne sur la radio Principe Actif. Il y a le jeudi de 18h à 19h avec l'émission The Digging Records Show qui a fait sa rentrée la semaine dernière. The Digging Records Show, c'est une heure d'électro avec plein de nouveautés à découvrir. Donc tous les jeudis soirs, 18h, 19h. Et puis, donc je viens de vous le dire, le mix du Dance Floor le samedi soir. Rendez-vous mercredi prochain pour la deuxième de Soul Connection. Ce sera toujours en direct, hein, bien sûr, des studios de Principe Actif, 18h, 20h, le mercredi, rediffusé à Rouen le samedi soir de 22h à minuit. Allez, on se quitte en nouveauté avec Saucy Lady. Ça s'appelle Birds of a Feather. C'est sorti cet été et on se quitte avec ça. Passez une excellente soirée et donc à la semaine prochaine.

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